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1: On va essayer en live justement.
2: Allez.
1: En live, en live.
2: L'album sort le 25.
1: Et sort le 25, j'ai dit quoi?
2: Je sais plus, mais c'était pas le 25.
1: C'était ça, bon, c'est ce que j'ai dit. Attention, en live, on y va avec Alex?
3: Yes. Allez,
1: ouais. Allez, Alex, notre camarade, is calling. Le nouveau single.
4: All right.

0: Et voilà, vous venez d'écouter des disques dans cette émission Le Matin sur Europe 2 où vous avez l'artiste qui vient en direct.
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